Bonjour Louisiane et bon matin tous les bons amis. 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Lachal, c'est Colby Lejeune ici avec vous et on est à peu près commencé une autre édition de jeudi matin. D'un programme on appelle Bonjour Louisiane. Bonjour mes chers amis, bonne journée. On est aujourd'hui le 27 d'août, l'année 2026, et le programme a été commencé à ce matin par Monsieur J.C. Labbé et ses amis cadiens. Quelque chose s'appelle Marie, J.C. Labbé and his Cajun friends. 3-4 minutes après 5 heures, ce grand jeudi matin, mes chers amis, merci bien pour votre écoute du programme. On continue avec Dot, J.C. Labbé et toute la grosse bande, la belle valse de KLFY. Et mes chers amis, on sera ici jusqu'à 7 heures, ici dessus 88.7 FM, ainsi que dessus KRVS.org et le app de KRVS jusqu'à 7 heures. Partez

La barrière, mes chers amis, quelque chose doit être là par M. J.C. Labbé. Et ce musicien, un d'eux s'appelle The Fence. La barrière, ça on l'avait, tu peux cogner, mais tu peux pas rentrer. You can knock, but you can't come in. Something the band calls Keep a Knocking. Et ça on l'avait au fait du set-là. Mais chers amis, à ce matin, ici dessus, bonjour, Louisiane, une belle valse. On appelle The Killify Waltz. Et puis ça, pour commencer le programme ce grand jeudi matin, on l'avait Marie... Marie, les gars pour aller là-bas dans Lafayette. Marie started off the morning here on Bonjour Louisiane. Four numbers by Mr. J.C. Labbé. Labbé en français. And his Cajun friends. 13 minutes après 5 heures ce grand jeudi matin, mes chers amis. Merci bien pour être là. On continue, on a plein dessus le band Passepartout. Vieux monsieur Joe Lirette et toute la grosse bande, monsieur Robert Elkin pour chanter cette danse qui s'en vient là. Elle s'appelle Jedman

C'est pour ça que je t'aime autant, mes chers amis. C'est ça que c'est, la belle maison conférencée du band Passepartout. Dessus, leur sortie éponyme fait avec les disques Swallow de 1992. The band Passepartout, four numbers we just heard here on Bonjour Louisiane, coming off of their self-titled 1992 release with Swallow Records. We just heard C'est pour ça que je t'aime autant. That's why I love you so much. C'est pour ça que je t'aime autant. Avant ça, on l'avait quelque chose s'appelle Un grand homme qui pleure lui seul. A big man crying all alone. Un grand homme qui pleure lui seul. Avant ça, on l'avait quelque chose le bagne appelle Two Step à Amédée. The Amédée Two Step, we heard before that. Et puis au top du set là, on l'avait quelque chose le bagne appelle J'demande à la nuit. I ask the night. We heard at the top of that set, bien sûr, Monsieur Robert Elkin a préchanté pour Monsieur Joe Lirette et tout la grosse bonne, appelé le band Passepartout. Mes amis, on est à présent juste à peu près 2 minutes avant 5h30. Ce jeudi matin, on est aujourd'hui le 27 d'août, l'année 2026. Et c'est Colby Lejeune qui a le plaisir d'être ici avec vous autres, ici dessus. Bonjour Louisiane, lundi au vendredi, de 5h jusqu'à 7h. On continue notre matinée, mes chers amis, avec Madame Del Duga. Une belle danse, ça va faire pour partir le set qui vient là, à l'appel « Jusqu'à quand j'habitude connaître ».

Mes deux beaux frères, mes chers amis, un beau petit two-step là, bien vif, bien hop et bien amusant, par défunte Madame Del Dugas. Et ces musiciens, on vient d'atteindre Cut Down the Street, fourni par Madame Del, qui devient dessus une sortie de CD. Elle avait fait avec les disques Swallow, ensemble avec Monsieur Johnny Allen et bien sûr d'autres musiciens, appelés La chanteuse Kajen, une sortie de CD. Elle avait fait avec Swallow dans l'année 1993, La chanteuse Cajun, the Cajun lady singer, to translate it like that, is the name of that 1993 CD release with Swallow Records by the late, great Miss Dale Dugas. We just heard Mes deux beaux frères, my two brothers-in-law. Avant ça, on l'avait Le portrait de ta mémoire, the picture of your memory. Et avant ça, on l'avait quelque chose à l'appel qui crache dans l'air, spitting in the air.

si tu craches dans l'air, ça tombe sur le bout de ton nez. Adieu. Ça se fait aller pas cracher dessus du monde là, pour ainsi dire. Et vous, ça, mes chers amis, on avait quelque chose à l'appel, quelqu'un j'habitude de connaître. Somebody I used to know, starting off that set. Madame Del Duga et sa belle musique d'accordéon. Mes amis, on est à présent juste à peu près 19 minutes avant 6 heures, ce grand jeudi matin, le 27e jour de ce mois ici, le mois d'août. Merci bien pour être là. On continue avec les Sundown Playboy, mes chers amis. Ils vont partir le samedi prochain avec une belle valse, s'appelle « Si je pourrais oublier ». Mes amis, on sera ici ensemble, ici, dessus la radio Acadie, KRVS, jusqu'à 7 heures, partez donc pas.

La valse à Linel, mes chers amis, c'est ça que c'est, la belle musique en français de Le Bain Cadien, appelée Les Joueurs du Soleil Couché. En autre mot, c'est les Sundown Playboy. À ce matin, ici en haut, bonjour Louisiane, mes chers amis, qui viennent fournir Cadence dessus une sortie de les disques Swallow. Ils ont bien fait des dents 93-94, appelé Hier et Aujourd'hui. Yesterday and Today. Hier et Aujourd'hui is the name of that 1993-94 cassette release with Swallow Records by the Sundown Playboys. On vient d'entendre La Valse à Linel, Lionel's Waltz. Avant ça, on l'avait. Dis-moi et quand t'arrêtais de m'aimer. Il dit, tell me when you stopped loving me. Before that, we heard Another Night in Your Arms, Un autre soir dans tes bras. Et avant ça, mes chers amis, on l'avait. Si je pourrais oublier, if I could forget, si je pourrais oublier, peut-être je pourrais dormir quand je me couche. Il dit, quatre belles valses par les Sundown Playboy. Mes amis, on est à présent juste à peu près 5 minutes, Borisite de 6 heures, ce grand, grand jeudi matin. On est le 27 d'août, l'année 2026. Et on continue, mes chers amis, avec d'autres musiques en français. Partez pas, on sera ici jusqu'à 7 heures.

La porte en arrière, le groupe Jambalaya, quelque chose de 1979. Messieurs, mesdames et mes chers amis, vous êtes à l'écoute de Bonjour Louisiane ce matin, une production de KRVS Radio Acadie, la radio publique pour le sud de la Louisiane et puis un service culturel et public de l'Université de la Louisiane ici à Lafayette. N'oubliez pas, mes chers amis, que le programme Bonjour Louisiane est fièrement soutenu en partie par le soutien bien, bien gracieux du Centre d'études louisianaises et des presses de l'Université de la Louisiane. 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Et à la fin de la journée, mes chers amis, tous nous autres ici à KRVS, on est si fièrement rendu possible ultimement par vous, votre écoute et votre soutien. À vous, ça se fait. Merci bien pour être là, pour écouter Bonjour Louisiane ici dessus. Un grand jeudi matin. On est aujourd'hui jeudi le 27 d'août, l'année 2026. On sera ici jusqu'à 7h, mes chers amis. Partez donc pas. On continue avec Dot Jambalaya ici dessus, la radio Acadie, la radio qui sonne comme la maison. Elle s'appelle Dans le cœur de la ville.

Lare Picard Tone Uval Richard Como et Tere Uval, mes chers amis, quatre belles danses là, on vient, ou well, deux, on vient d'attendre, mais quatre fournies par le band Jambalaya depuis la fin, approchant la fin de la première heure du programme à ce matin, qui devient tous les quatre dessus une sortie de plaque. Le band Jambalaya avait fait avec les disques Swallow pour leur première sortie comme de fait, elle s'appelait A Buggy Full of Cajun Music, une charrette pleine de la musique en français, un bogey, un wagon, différentes manières pour appeler l'affaire. Quand même, A Buggy Full of Cajun Music is the name of that 1979 record released by the group Jambalaya. With Swallow Records, we just heard, of course, Madame Sostain, Mrs. Sostain, avant ça, on l'avait dans le cœur de la ville, in the heart of the city. Before that, we heard The Back Door, La Porte d'un arrière, une belle reprise dessus cette danse par le band Jambalaya. Et avant ça, le groupe avait fait quelque chose s'appelle La Valse du Tricheur, The Cheater's Waltz. We heard, around the 55-minute mark of our first hour here on Bonjour à Louisiane, four numbers off of that same 1979 record release by the band Jambalaya. Mes amis, on est à présent juste à peu près 12 minutes après 6 heures. Merci bien pour être là. C'est Colby Lejeune qui a le plaisir d'être ici avec vous autres. 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La musique continue ce matin, mes chers amis. On sera ici jusqu'à 7 heures ce grand jeudi matin. S'il vous plaît, restez avec nous autres.

Les spéciales de les rois Cajun, mes chers amis, monsieur Ronald Frugé, avec tous les Cajun Kings d'être là, Arthur Léger, Aldis Broussard, Donald Lejeune, et les Stutt, Earl McFarlane et Albert Miller. Un de ce vient d'être là, recordé dedans. 1976, le band appelle le Cajun King Special. Et puis avant ça, on avait l'autre bord de ce petit 45 tours. Ils ont fait publier, en autre mot, fait frapper en bas de la colle de Circle D dans cette année-là, appelé « Je suis toujours après espéré ».« I'm still waiting », we heard before that. The two sides of a little 445 RPM cut for the Circle D label by Mr. Ronald Frugé and the Cajun Kings in 1976. The Cajun Kings Special, and before that, I'm Still Waiting. Avant ça, on avait les deux bords d'un petit, une autre petite sortie de plaque là, fait en bas la colle de Bayou Classics, par exemple, c'est là, la valse des Cherokees, et puis après ça, le two-step de Osan, the Osan two-step, and then before that, the Cherokee Waltz. Two sides off of a Bayou Classics 45 RPM, presenting also the music, of course, of Mr. Ronald Frugé, better known as Ronnie Frugé, and the Cajun Kings. Merci bien pour être là, mes chers amis. C'est Colby Lejeune qui a le plaisir d'être ici avec vous autres. On est à présent juste à peu près deux minutes. Bon ici de 6h30, ce grand, grand jeudi matin, le 27e jour du mois d'août, l'année 2026. J'apprécie bien vous êtes là pour écouter le programme ce matin, mes chers amis. N'oubliez pas, tous les jeudis matins, voir la table française du Bayou Teche à la compagnie de Pacan de la rivière Ocan, là-bas sur la grande rue de l'ouest de la Nouvelle Ibérie. Là-bas, dedans, la Ibérie, the Berry s'appelle ça, on West Main Street at the Cane River Pecan Company, se trouve le Bayou Teche Live French Table à 8h30 jusqu'à 10h chaque jeudi matin. Et la table française de Rennes, mes amis, est appelée présenter une édition spéciale de la table à 9h30 jusqu'à 10h30. C'est ça que c'est les heures ordinaires de la table. Et ils vont être appelés donner la parole, comme dit les Français, à M. Larry Miller cette semaine ici, à ce matin, pour parler de la vieille école là-bas dedans, Utah. Et M. Larry va parler de ça. Et c'est la table française de la maison Bernard du village de Rennes au Bernard House dans le village d'ici le chemin The Boulevard. C'est tous les jeudis à 9h30 que la table française du village de Rennes prend place. Et mes amis, tous les jeudis à midi à la boucanière des femmes Sir Johnson ici à Lafayette, dessus la rue Saint-Jean, ça, ils ont la table sauvage, s'appelle, qui prend place chaque jeudi à midi. Un bon temps français pour aller manger votre dîner et parler en français à Johnson's Boucanière ici à Lafayette, pas trop loin de l'église, dessus la rue de Saint-Jean, là, ici à Lafayette. Et mes amis, à 1h jusqu'à 3h après-midi, tous les jeudis après-midi, il y a un French meet-up au café à PJ, dessus la rue des magasins. À la Nouvelle-Orléans, c'est à 1h jusqu'à 3h. Ils ont leur petit rendez-vous en français du café à PJ à la location de ce café-là, dessus Magazine Street, en ville. Et mes amis, tous les jeudis après-midi à 3h jusqu'à 5h, il y a la table française du Cotof qui prend place au marché de la maison Lafont, qui arrive tous les jeudis après-midi à 3h jusqu'à 5h. C'est la table française et c'est là-bas à la maison Lafont, dessus la grande rue de l'Est à la Coupe. Mes amis, ça c'est tout l'étape français que moi je connais pas qui arrive aujourd'hui, jeudi, en contrainte avec d'autres musiques en français, mes amis, à l'avoir appelé dessus le gang de l'Anyap, à vieux Leroy Broussard. Ils vont partir le 7 qui vient avec quelque chose qui s'appelle « Envoyez-moi la clé ».

La belle valse du bio Sparkle, mes chers amis, Monsieur Leroy Broussard et le gang Lagniap. Mes chers amis, Leroy Broussard and the Lagniap game. Gang, rather, pas gamme, mais gang. Gérald Broussard, Mylène Fontenot, Raymond Cormier, Willy Trahan, Jesse Carrier et Bobby McBride sont les musiciens qui ont apparu dessus cette sortie de plaque de les disques Cajun de 1983. We just heard four numbers off of a record release of the Cajun label from 1983, presenting the music of Mr. Leroy Broussard and the Lagniap Gang. We just heard the Bio Sparkle Waltz, La Valse du Club Bio Sparkle, Avant ça on l'avait la chanson de limonade, the Lemonade Song, Avant ça on l'avait la belle valse à Tolan, the Tolan Waltz, et Avant ça on l'avait que Charles Le Bagne appelle Envoyez-moi la clé, send me the key. We heard at the top of that set, Leroy Broussard, El Gang, Lagniap. Mes amis, la musique continue à ce matin ici dessus. Bonjour, Louisiane, avec la réunion de les joueurs de la pointe de l'église. Mes amis, c'est le gros reunion of the Church Point Playboys. Pour faire go ahead la matinée, on est à présent juste une minute, allons dire 14 minutes avant 7 heures. On sera ici jusqu'à 7 heures moins 2 minutes. Partez pas. Les Church Point Playboys vont faire partir le set qui vient avec le Church Point Breakdown.

0: d'une vieille maison, mes chers amis, pour finir le programme ce matin avec cette quatrième danse fournie par les musiciens de la pointe de l'église, les Church Point Playboy, qui devient dessus une sortie de cassette des disques B de 1998. Assis tout seul, avant ça, ils l'ont bien fait. Après mettre des clous dans mon cercueil, avant ça, on avait une belle valse appelée Un souvenir d'amour. Et avant ça, on avait parti le set avec le Church Point Breakdown. That's what started off that set there. Four numbers by the Church Point Playboys off of a 1998 cassette release, of course, by B Records over there in Church Point, called The Reunion of the Church Point Playboys. After the Church Point Breakdown, we heard Un souvenir d'amour, a memory of love. Après ça, after that, we had Nails in My Coffin, another English number there put in French, Clou dans mon cercueil, and then we're hearing now Assis tout seul, sitting alone dans une vieille maison, sitting alone in an old house. Les joueurs de la pointe de l'église, à ce matin, ici dessus, bonjour, Louisiane. Bonne fête aussi, bonne fête aujourd'hui, pas encore aussi, à M. Kim Landry, qui a pu célébrer sa fête à lui. Aujourd'hui, le 27e jour du mois d'août, l'année 2026. Là, on va dire bonne fête aussi à Mme Jeda Hank André Pont. Bonne fête à vous autres. Bonjour et bonne journée, mes chers amis. C'est Colby Lejeune ici avec vous autres. On va finir le programme avec notre Superstition of the Day, qui sera un gamme qui chante. Après-midi, de bonne heure dans l'après-midi, veut dire qu'il a de la compagnie qui s'en vient. A rooster that crows in the early afternoon is a sign of a company coming, is our superstition of the day. We're going to make our word of the day out of that, the word for to sing, which is also how you refer to a rooster crowing. And in English you say crowing, but in French you say chanter, which literally means to sing. And that's our word of the day here on Bonjour Louisiane. Chanter, meaning to sing. Soignez-vous autres, mes chers amis, on va se revoir.
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Aïe, aïe, aïe, ça c'est la grande légende. Le fondateur, godfather of Louisiana French accordion playing. Ça c'était Amédée Ardoin dans les années 20, dans les années 30. Il a enregistré avec violoniste Dennis McGee. Mais dans ces années-là, à cette époque, dans l'histoire de la Louisiane, il y avait quelque chose qui était passé aussi à la Nouvelle-Orléans avec le monde créole là-bas, dans leur musique, le style du jazz et comment le jazz était fondaté, tout ça. Et c'était fondé par le monde créole de la grande ville de la Nouvelle-Orléans. Mais on avait des mondes qui étaient déménagés à la Nouvelle-Orléans, des surrounding areas de la campagne. Mais ils ont créé leur propre son de la musique créole. Et ça, c'est une chanson qui s'appelle Creole Song from the 1920s of New Orleans.

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ça donne les bonnes expériences, les bons sentiments. Ça, c'était le vrai jazz, la vraie musique du jazz de la Nouvelle-Orléans dans les années 20, longtemps passés. Oh oui, c'est très similaire que la musique aux Antilles, de la Martinique et de la Guadeloupe et tout ça. Là. On parle de la Martinique, il y a un groupe qui s'appelle la groupe folklorique martiniquais. Il y a une chanson qui est très populaire, qui était fait populaire dans les années 30, du gros longtemps passé. Ça s'appelle « Bye-moi un petit beau ». That means « Give me a little kiss ».« Bye-moi un petit beau ». Et ça, c'est la groupe folklorique martiniquais, de la Martinique. « Bye-moi un petit beau ». »« Give me a kiss », mes amis.

0: mes amis, ça c'était doux. Vous autres après écouter 88.7 FM KRVS comme tous les dimanches l'après-midi. Moi, ça ici, c'est Cédric Watson et je suis là tous les dimanches l'après-midi, 4h jusqu'à 5h pour vous autres, pour vous présenter la belle musique créole d'ici de la Louisiane et d'ailleurs. Oh oui, c'était quelque chose de la Martinique, mais on va go get in the pirogue and head on back up to New Orleans with Madame Adelaide Van Way. Something called Compas Lapin, New Orleans Creole, y'all.
1: Aïe, aïe, aïe, Compas Lapin, c'est qui dit qui connaît sa TV. Aïe, aïe, aïe, Compas Lapin.

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1: Ah, la bonne musique guadeloupéenne. Oh, c'est ça qui m'aime. Ça, c'était la musique Kadri. Et c'était Eli Kologé et son ensemble de Kadri guadeloupéens. And you can hear the guy, la manière il t'appelait chanter ou il t'appelait parler pendant la musique qu'il t'appelait jouer. He was calling out the dancers. The guy that was like, baga buga buga biga baga munga ma. He was basically telling the people what to do in the dances, like what you see in square dancing and stuff like that. So that's a very big tradition là-bas. C'est une grande tradition aux Antilles. Même le violon, pour jouer la musique du violon, c'est une tradition de la Guadeloupe, c'est une tradition créole. Comme ça qu'on a ici en Louisiane, on a une vieille tradition violon créole. Par exemple, les bons musiciens, les grands musiciens comme Kenry Fontenot, Bébé Carrière, et Carlton Frank, et on avait plusieurs longtemps passé, mais aujourd'hui, on n'a pas beaucoup comme il y avait. Oui, on va jouer quelque chose par le grand, le défunt, la légende, Kenry Fontenot de la Louisiane. C'est une chanson qui s'appelle Malinda.

0: Ah, I think this calls for a Canary Fontenot double shot. Yeah, we're going to do a little drinking song for y'all, something called La Table Ronde. Yeah, je vais vous jouer ça, c'est un enregistrement de R. Hooley Records on his Louisiana Hot Sauce album there. Canary Fontenot, once again, y'all.
1: Au Pedro à tout la table ronde. Pedro à tout la table ronde. Allons chercher. Oh, de quoi divertir, c'est comme des camarades. De quoi divertir, c'est comme des camarades. Allons chercher. Un de nos plus grands, de nos divrons, était au lit malade. Il était couché en bas une table de vin. Tous les temps en temps qu'il était dégoûté. Un goût dégoûté, c'est pour le satisfaire. Un goût dégoûté, c'est pour le satisfaire. Allons chercher.
0: Ça, c'est mon ami que j'ai jamais rencontré, Monsieur Canary Fontenot. Aïe, aïe, aïe, le grand, le défunt. Mais ça, c'est bon, la musique créole, comme ça, louisianais, tout ça, là, et les Antilles. Mais Canary Fontenot, il était un des meilleurs violonistes dans l'histoire de la musique créole et dans la musique, dans l'histoire de la musique de la Louisiane. Mais on avait d'autres bons violonistes créoles aussi, comme Bébé Carrière, et dans les propres styles de la musique et les propres rythmes, tout ça, là. Et ça, c'est une chanson que Bébé Carrière, le défunt, il a fait. Ça s'appelle Bébé Stop. Il y en a qui l'appellent Madame Fayet.

Aïe! Ça, c'était en feu. Les frères Carrière. Et mes musiciens préférés, ça là. Moonlight a préjoué une chanson qui s'appelle Bébé Stop ou Madame Fayet. Ah oui. Et vous autres pouvez entendre les batteries qui étaient derrière, la musique et tout ça. C'était riche et fort, bien fort dans le rythme et le groove créole, comme ça là, un peu afrocentric ou caribien. Oui, on dirait. On va continuer avec Al Lirva. Anti-penche.

0: mes amis, c'était Alirva avec son orchestre Wabap, avec une chanson qui s'appelle Anti-Ponche. Et quand il fait chaud, comme il fait à cette heure en Louisiane pendant la saison de l'été, oh, il faut avoir un petit ponche des fois, au moins quelque chose pour nous, quelque chose de petit brin, froid, un frais, boisson. Oh, hey, let's get some Haitian music in the mix now, y'all.
1: Wabamsa!

Nemours Jean-Baptiste, mes amis, avec une chanson qui s'appelle Bam Sa Fin. Ah oui, la belle musique créole. That's what y'all gonna hear right here every Sunday. Tous les dimanches l'après-midi à 88.7 FM, 88.7 FM KRVS, y'all. Let's continue avec une chanson qui s'appelle Tête Cabri, by System Band.

yeah, don't we all want to go back to the good old days? Ça, c'était Keith Frankel, Swallow Zydeco Band, un grand groupe de musiciens Zydeco. Ça, c'est le nom de la musique créole dans la Louisiane, un style de la musique créole, juste un des plusieurs styles créoles. Et ça s'appelle la musique Zydeco. Keith Frank, il est un des plus grands musiciens dans ce style de musicien, dans ce style de la musique Zydeco. Mm-hmm. Un autre musicien que j'ai beaucoup de respect, c'est Monsieur Nathan Williams. Et un soir là, Bougla lui tapait jouer une affaire là au Hideaway. Et moi t'ai passé là-bas pour Wally. Et après, il était fini. Moi t'ai proche lui, il t'ai donné moi un disque. Et moi t'ai choisi chanson ça là, Casser la paille de Nathan Williams.

Oh, ouais, la musique de blues, la musique zydeco, la musique cajun, louisianaise, tout ça là. La musique haïtienne, la musique zouk, la musique begin, mazurka, tout quelque chose, quadri, les belles valses, tout quelque chose qui créole, c'est ça? Mal les jouer pour vous autres ici dans la nation créole. Et merci beaucoup d'être à l'écoute. Vous autres après l'écoute 88.7 FM. KRVS, ici dans Lafayette, en Louisiane. Allons continuer avec Gino Delafosse tous les jours.

mes amis, la musique créole de Gino Delafosse est un French rock and boogie. N'a rien qui m'a mieux que la musique créole, la musique française, la vraie musique française de la Louisiane. Ah oui. On va jouer une autre chanson pour vous autres là. Mon ami Gérard Landry avec une chanson qui s'appelle Joe's Special.

Ah, ça c'était en feu. C'était Gérard Landry. Ah oui, avec ses amis. Mm-hmm. We have a lot of Louisiana spice in the mix here, but let's get on back down to Guadeloupe, aux Antilles, in the French Caribbean, the island of Guadeloupe, avec Les Aiglons. Garçons à Tintin, le groupe Les Aiglons.

0: La belle musique créole. Oh yeah, vous autres. C'est tous les week-ends, tous les dimanches l'après-midi. Ici avec moi, Cédric Watson, qui vous présente la belle musique créole d'ici de la Louisiane et d'ailleurs. Les Antilles, d'Haïti, la Guyane française. Tout le temps en temps, la Réunion. Et tout partout. Oh oui, mes amis, tout est chose créole. Comme ici dans la Louisiane, nous autres gagnons la Kitty créole. Il faut continuer Kitty ça là. Il faut continuer par les créoles, chers des créoles, avec petit yé, avec vieux monnier, qui toujours en vive et capable de parler avec nous autres. Il faut chobo ça fort. Il faut chobo ça dans nos cœurs. Il faut chobo ça pour que ça va survivre. La langue créole, ça là, vous autres. C'est très important. Et c'est un grand parti de la culture louisianaise, c'est une grande partie de la culture américaine aussi. Toutes les influences créoles, il faut que nous autres va mettre nous ensemble avec tout quelqu'un qui parle créole et qui vive la vie créole dans d'autres pays aussi, dans créole diaspora. And those of y'all who speak Creole, even if you only speak a little bit, speak as much as you can to continue the language and pass it down to the kids. 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It's very rich and it's very beautiful. 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I don't speak the best Creole and the best French, but I can speak enough. And to me, it sounds pretty good. And I keep my culture and language going. I continue to speak French to my offspring and my friends who speak French, any relatives and family and my wife. And I keep it rolling. So I would hope that y'all do the same thing pour la Kitty Creole. Well, mes amis, j'espère que vous autres allez tourner avec moi tous les autres dimanches l'après-midi, tous autres bon dimanche l'après-midi pour les autres émissions de la Nation Creole. Et venez back joindre moi ici, Cédric Watson. Et j'espère que vous autres allez passer un bon après-midi et que vous autres êtes entourés par l'amour, la famille, cousins et cousines, mes amis, tout quelqu'un, bon Dieu. Et jusqu'à la prochaine, mes amis, n'oubliez pas ça, lâchez pas la patate. Au revoir et au revoir.
1: Next piece you want to hear, Johnny Blanc. Then we jump in right back on the rock and roll.